0: continue une deuxième fois. Et puis j'ai perdu le livre. Et à ce moment, je me mets à écrire à une personne qui conditionne ce qu'il m'a fait, par exemple, ça, ce que j'ai envie de faire. Et je me mets à écrire seul. Et le livre, je ne le prends plus. J'en ai plus. Et à ce moment, je me mets à écrire. Et je laisse ma mémoire faire un tri. Et cet instant-là, j'écris quelque chose qui a été provoqué par cette lecture, mais à mesure que j'écris, il est probable, il est certain, que je m'en éloigne d'une certaine manière. J'arrive au bout, je me suis trouvé confronté avec le problème d'écrire 30 pages. C'est très difficile, c'est tout le problème du temps lié à un ensemble d'éléments dont je dispose pour m'exprimer. Donc un langage mis en œuvre. Et à ce moment-là, ayant retravaillé cela, cela se met en œuvre. Et progressivement, ça devient statut. Entre-temps, je l'ai porté à gratte, puisque par différence pour des hommes que j'aime bien et que j'admire, il faut faire. À ce moment, je me mets à écrire. Il est très normal de faire aussi, puisque cela entraîne des problèmes très importants. Et je m'aperçois alors que grâce à mes récits, je me rends compte que je laisse ma mémoire, qu'elle me laisse ma mémoire, dans ce temps-là, que je veux quelque chose. J'ai gagné le mot, je crains d'une manière très importante, mais à mesure que je suis écrit, sur leur écrit, en une œuvre, je m'en éloigne, je m'en éloigne, certains.
1: Réellement, je m'éloigne très fort de ce temps. Je suis intéressé par ce temps.

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